0: felicidades a Juan, a todas las Juan, a los que celebran San Juan, a las Juanitas también. Tengo que mi abuela se llamaba Juanita y a celebrar San Juan. Así que me imagino que las Juanitas también entran, los Juanitos. Sí. Todos, felicidades. Anoche no hice ni un ritual. Siempre digo que voy a hacer algo y después no lo hago. No, voy a ir a tal parte y no voy. No sé por qué. Hoy vamos a ir a revisar acá los primeros saluditos que vienen llegando. Dice acá que salude a la Loreto y a la Sarita que están escuchando la radio aquí en Curicó. Con cualquier canción del Piña, papá. Claro que programamos al Piña, no hay problema. Saludos para ustedes dos.
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0: leyendo, ¿ah? Oye, los que vayan a ir al circo hoy día y que le haya regalado la entrada yo, o sea, en la radio, pero en mi programa, me etiquetan en la historia. Yo quiero ver esas historias del circo. En arroba en ruta 104.7. ¿Aló?
1: Hola, Catita. Que la sigo escuchando como todos los días, Catita.
0: Dorita.
1: Y esperando el partido de Brasil, ¿eh? Escocia, Catita.
0: Ese es el partido.
1: Pero igual la voy a seguir escuchando, a ver qué partido lo veo en la tele.
0: ¿A qué hora el partido?
1: Lo escucho en el equipo.
0: Oiga.
1: Así que no hay problema, Catita.
0: Oiga, mi reina.
1: Cuídese, Catita.
0: Usted también se me
1: y
0: cuida.
1: Y salud para su mamita, Catita. Cuídese del frío, Catita.
0: Buenas. Dorita, te quiero un montón. ¿A qué hora el partido, oiga? ¿Y ese es el partido que están esperando que venga la invasión alienígena? ¿O no? ¿Es el Brasil?
1: A las 6 el partido.
0: A las 6. Ah, falta poco. Falta 24 minutos para las 6 de la tarde. ¿Por quién vas? Me imagino que vas por Brasil. Bendiciones, Dorita, que tenga un hermoso, una hermosa tarde noche. Y yo no voy a estar viendo el partido, pero si pasa algo, cuénteme. Cuénteme para parar la radio, para parar todo. Para parar todo.
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0: Catita, mi pregunta es: ¿me puede programar Hasta el Amanecer? Es una canción. Hasta el que yo quiero. ¿Nicky Jam? O esa que dice: Hasta el amanecer. Haremos el amor. No te cansarás. Haremos el amor. Ay. Ya sí la conozco, no hay problema. No hay problema, la programamos. ¿Qué dice por acá? Dice, hola. Le vamos a escribir hola. Hola. Y Catita, gracias. Aquí con mi nieta Julieta. Qué lindas. ¿Están en la función de las 17:30 o no? Están en el circo ellas. Qué lindas. Disfruten la experiencia, esos recuerdos quedan aquí en el alma, en el corazón. Libre soy. Libre soy.
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0: Besito para ti, Nadia, y besito para la Julietita también. ¿Qué dice por acá? La Maite ya está disfrutando. Gracias, Cata. Mira, ahí están en el circo. Oye, ¿cómo fueron así? Yo también quiero ir así al circo. Andan vestidas de Stitch. Stitch. Yo todavía no veo Stitch. Me gusta de Stitch. Están con un... Es como un pijama. No es pijama, es un traje. Ahí que se ven bonitas. Disfruten el circo. Y cómprense unos luminosos.
3: Buena,
0: Gatita.
3: ¿Por qué será que siempre cuando escucho a la Dorita me bajan una cara a mandarme unos hot? Pero con respeto.
0: No sé, buena. A lo mejor, es que ahí lo que pasa es que la Dorita tiene una vibra muy simpática, muy buena onda, así como de confianza también. Yo creo que por eso puede ser que le dan ganas de tomarse unos hot, pues. Claro. Y cuando me escucha a mí, ¿de qué le dan ganas? ¿Ah? ¿Sí puedo saber?
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0: Linda tarde para ti, compita. ¡Aló!
4: ¡Hola, mi gata bella! ¿Cómo está mi gatita bella, hermosa, preciosa?
0: Extrañándote.
4: Aquí en Ruta, escuchándola.
0: ¿En Ru?
4: Oiga, ¿van a ver prieta para el fin de semana o no? Sí. ¿Para buscar unas poquitas prietas para el fin de semana?
0: Por supuesto, de seguro, de seguro.
4: La madre. Saludos, mi gata bella, y gracias por el saludo de los Juanes.
0: ¿Usted Juan?
4: Aquí.
0: ¡Juan Carlos!
4: Trabajando, ¿no?
0: ¿Verdad? ¿Tiempo
4: para celebrar, tío? Estamos cagados. Saludos, mi gata bella.
0: ¿Verdad que tú eres Juan Carlos? ¡Felicidades para ti, Juan Carlitos! En este día tan especial, autocelébrate, ¿ah? En la noche, ahí, a una cosita que le guste, viendo la tele o compartiendo en el, bueno, en el patio, no sé, porque hace frío, pero alguna cosita poca por ahí, mi rey. Te mando un abrazo apretado, lo quiero mucho y espero volver a verlo algún día. Algún día. Y de las prietas, activo. 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
5: ¿Puedes elegir una canción?
0: Por supuesto, ¿qué canción quieres escuchar?
5: Miss You de Oliver Tree.
0: ¡Ah, pero que ese es el manso tema! Ya lo vamos a programar. ¿Cómo te llamas?
5: Mateo.
0: Mateo. Ay, ¿cómo van las vacaciones, Mateo?
5: Bien.
0: Qué bueno, Mateito. Te mando un abrazo y en unos minutos va a salir tu canción, ¿vale?
5: Estoy escuchando su radio.
0: Eso, escúchela nomás. La radio hace bien. Te queremos mucho, Mateo.
5: Sí, muchos saludos a su equipo de radio.
0: Gracias, Mateito. Muchos saludos a su familia. Bendiciones.
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0: Hola, dice, ¿podré mandar a buscar las entradas? A ver, ¿qué entradas? Hola, tengo que mandar a retirar la entrada a la fiesta del sábado. Yo sé. ¿Qué entradas? ¿En qué programa se la ganó? Dígame, por favor, yo hablo con el locutor encargado de este programa y lo solucionamos al tiro. Al tiro nomás.
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0: Ya, oye, les tengo hoy día miércoles curioso, las primeras noticias curiosas. Pero vamos a ir con un programado antes. Este es para el Mateo que me acaba de llamar. Nos vamos con Oliver Tree.
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